0: vie dans le monde comme un signe de l'incarnation de Dieu qui veut faire de nous ses enfants, rassemblés au sein d'une seule et grande famille humaine. La première mission de l'Église est d'aider les personnes à s'interroger sur les questions fondamentales de la vie et de contribuer à l'édification de la cité terrestre. Gaudium et Spes réserve une mention particulière à la mission des fidèles laïcs appelés à imprégner le monde de l'esprit chrétien et de la vision de l'Évangile. Il revient à tout le peuple de Dieu, en particulier aux pasteurs et aux théologiens, de discerner ce qui, dans les cultures de notre temps, mérite d'être pris en considération en gardant toujours comme critère suprême de discernement la parole de Dieu et la tradition de l'Église. Maintenant, le Saint-Père va saluer en italien les fidèles de langue française.
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0: Vous saluant en italien, le Saint-Père vient de dire:
2: Ich grüße alle französischsprachigen Pilger, besonders aus den Diözesen Amiens, Arras und Marseille, die Gruppe Jean du Voyage sowie die Gläubigen aus dem Senegal. Brüder und Schwestern, lasst uns lernen, aufgeschlossen zu sein und fähig, den Menschen mit einem positiven Blick zu begegnen, damit wir ihnen helfen können, die Botschaft des Evangeliums anzunehmen und zu Seemännern der Hoffnung in der Gesellschaft zu machen. Gott segne euch.
0: Que Dieu vous bénisse.